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Il est 7h. 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
1: Bonjour à tous. L'exposition Office du tourisme du Val-Forêt est à retrouver au musée de l'Hôtel-Dieu jusqu'au 31 août. Avec cette exposition soutenue par la ville de Mantes-la-Jolie, les habitants et les artistes redonnent vie à ce territoire. À travers un dialogue entre archives, photographiques, portraits de figures locales et créations contemporaines audacieuses, l'exposition détourne les codes de la communication touristique pour écrire les pages oubliées du guide de Mantes-la-Jolie. Des artistes différents sur ce projet, Saïd Baïj, natif du quartier des Écrivains, est musicien, poète, dialoguiste et metteur en scène. Son travail mêle l'univers de l'art et du socioculturel, ainsi que l'histoire de France et de l'immigration. Rachid Akiaou, également natif du quartier des Écrivains, est un réalisateur et artiste visuel dont le travail se situe à la croisée de la photographie, du cadrage et de la création multimédia. Et Maxime Raffard est artiste plasticien, diplômé de l'École des Beaux-Arts de Paris. Il explore plus particulièrement les possibilités de l'intelligence artificielle appliquée à la création. En 2024, le musée de l'Hôtel-Dieu lui avait commandé un ensemble d'œuvres présentées dans le cadre de l'exposition Sneakers. Office de tourisme du Val-Forêt, une exposition à ne pas manquer à l'Hôtel-Dieu de Mantes-la-Jolie. Venez rencontrer l'auteur d'origine yvelinoise, Diane McEvoy, samedi à la librairie Toninx de Mantes-la-Jolie. La romancière a sorti son premier roman, Moi, Anaïs Berg, et a obtenu le prix du roman de l'été. Anaïs Berg est une petite amie attentionnée, une voisine souriante et une professeure respectée. Elle mène à Liverpool une vie tranquille. Un jour, dans la foule, elle aperçoit une silhouette qui fait douloureusement écho à un passé bien enfoui. Sans doute du surmenage, puis elle a la sensation d'être suivie. Elle se raisonne, mais sort de moins en moins de chez elle. Sa maison, son cocon. Où ses vêtements changent de place, où une playlist se lance toute seule, cherche-t-on à la rendre folle, mais quand les menaces se font directes, Anaïs comprend. Quelqu'un sait et le piège est en train de se refermer doucement sur elle. Ce thriller a reçu le prix du roman de l'été 2026, décerné par City Edition, le magazine Cosmopolitan, les éditions J'ai lu et Lidzi. Diane McEvoy sera en dédicace à la librairie Toninx, samedi, de 10h à 13h et de 15h à 18h. Très bonne journée à l'écoute de BPM.
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à tous, c'est l'heure de l'horoscope et on commence avec les béliers. Votre bonne humeur vous encourage à connaître une vie sociale passionnante. Taureau, vous vous sentez en... Bonjour à tous, c'est l'heure de l'horoscope et on commence avec les béliers. Votre bonne humeur vous encourage à connaître une vie sociale passionnante. Taureau, vous vous sentez en pleine forme. Gémeaux.

0: forte valeur. Capricorne, vous avez un grand besoin de dépenser de l'énergie. Verseau, vous arrivez à trouver l'équilibre idéal entre autorité et lâcher prise. Et pour finir, les poissons, la chance semble vous sourire aujourd'hui. Bonne journée à l'écoute de BPM.
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1: Et bienvenue sur BPM, si vous venez de nous rejoindre, c'est l'heure de vous parler cinéma et aujourd'hui nous allons vous parler d'un film sorti cette semaine dans votre méga CGR de Mantes-la-Jolie, Le Mandalorian et Grogu. La chute du maléfique empire galactique a précipité la dispersion des seigneurs de guerre impériaux à travers la galaxie. Pour protéger tout ce pourquoi la rébellion s'est battue, la jeune nouvelle république décide de faire appel au légendaire chasseur de primes mandalorien, Din Djarin, et son jeune apprenti Grogu.
2: Nous connaissons tous les légendes du chasseur de primes mandalorien et de l'enfant.
3: Je ne traque que des criminels de guerre impériaux. On va tous les éliminer les uns après les autres.
2: Il ne s'agit pas de vengeance. Il s'agit de prévenir une guerre de plus.
3: Avant d'affronter un danger, vérifie ton armure.
2: Il faut protéger ce que la rébellion défend depuis toujours.
4: Bonne chance. Tu vas en avoir besoin.
5: Horrible,
3: méchant
5: bébé.
3: Attache-toi.
2: Il leur faut un professionnel.
3: Accroche-toi.
2: Que lui arriverait-il si vous n'étiez plus là pour le protéger?
3: Tout va bien?
1: Un film à retrouver à l'affiche de votre méga CGR de Mantes-la-Jolie. Excellente journée à l'écoute des programmes de BPM.

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1: Bonjour à tous. À l'espace culturel Le Chapelain, une exposition itinérante du Centre Pompidou, Lanterna Magica, qui vous plonge aux origines du cinéma. Cette exposition invite le public à découvrir la lanterne magique, ancêtre du cinéma qui projetait autrefois des images peintes sur verre à la lueur d'une flamme, émerveillant ainsi petits et grands. À travers un parcours poétique et ludique, Lanterna Magica plonge les visiteurs dans un univers où la lumière transforme les images en récits animés. Entre ombre et projection, l'exposition permet de comprendre comment sont nées les premières formes de narration visuelle et comment la lumière donne vie aux histoires. Une expérience immersive à vivre en famille, accessible dès 6 ans jusqu'au 13 juin. Autour de l'exposition, des ateliers Lanterna Magica sont proposés pour s'initier à la création d'images en mouvement et à l'art de raconter des histoires grâce à la lumière. Ces ateliers sont gratuits sur réservation auprès du Chapelain. Venez rencontrer l'auteur d'origine yvelinoise, Diane McEvoy, samedi à la librairie Tonynx de Mantes-la-Jolie. La romancière a sorti son premier roman, Moi, Anaïs Berg, et a obtenu le prix du roman de l'été. Anaïs Berg est une petite amie attentionnée, une voisine souriante et une professeure respectée. Elle mène à Liverpool une vie tranquille. Un jour, dans la foule, elle aperçoit une silhouette qui fait douloureusement écho à un passé bien enfoui. Sans doute du surmenage, puis elle a la sensation d'être suivie. Elle se raisonne, mais sort de moins en moins de chez elle. Sa maison, son cocon, où ses vêtements changent de place, où une playlist se lance toute seule, cherche-t-on à la rendre folle, mais quand les menaces se font directes, Anaïs comprend. Quelqu'un sait, et le piège est en train de se refermer doucement sur elle. Ce thriller a reçu le prix du roman de l'été 2026, décerné par City Edition, le magazine Cosmopolitan, les éditions J'ai lu et Lidzi. Diane McEvoy sera en dédicace à la librairie Tonynx, samedi, de 10h à 13h et de 15h à 18h. Très bonne journée à l'écoute de BPM.
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1: Bonjour à tous, c'est l'heure de l'horoscope et on commence avec les béliers. Votre bonne humeur vous encourage à connaître une vie sociale passionnante. Taureau, vous vous sentez en pleine forme. Gémeaux, une sieste vous aidera à faire le plein de force en cas de baisse d'énergie. Cancer, attention à vos finances si vous multipliez les sorties. Les lions, vous avez envie de prendre soin de vous. Vierge, vous pourriez faire une rencontre inoubliable. Balance, continuez à donner le meilleur de vous-même. Scorpion, la journée se présente particulièrement bien pour vous. Sagittaire, votre engagement et votre patience seront reconnus à leur juste valeur. Capricorne, vous avez un grand besoin de dépenser de l'énergie. Verseau, vous arrivez à trouver l'équilibre idéal entre autorité et lâcher prise. Et pour finir, les poissons, la chance semble vous sourire aujourd'hui. Bonne journée à l'écoute de BPM.

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1: Et bienvenue sur BPM. Si vous venez de nous rejoindre, c'est l'heure de vous parler cinéma. Et aujourd'hui, nous allons vous parler d'un film sorti cette semaine dans votre méga CGR de Mantes-la-Jolie, Le Mandalorian et Grogu. La chute du maléfique empire galactique a précipité la dispersion des seigneurs de guerre impériaux à travers la galaxie. Pour protéger tous ceux, pourquoi la rébellion s'est battue. La jeune nouvelle république décide de faire appel au légendaire chasseur de primes mandalorien, Din Djarin, et son jeune apprenti Grogu.
2: Nous connaissons tous les légendes du chasseur de primes mandalorien et de l'enfant.
3: Je ne traque que des criminels de guerre impériaux. On va tous les éliminer les uns après les autres.
2: Il ne s'agit pas de vengeance. Il s'agit de prévenir une guerre de plus.
3: Avant d'affronter un danger, vérifie ton armure.
2: Il faut protéger ce que la rébellion défend depuis toujours.
4: Bonne chance. Tu vas en avoir besoin.
3: Arrête.
5: Oui, horrible méchant bébé.
3: Attache-toi.
2: Il leur faut un professionnel.
3: Accroche-toi.
2: Que lui arriverait-il si vous n'étiez plus là pour le protéger?
3: Tout va bien?
1: Un film à retrouver à l'affiche de votre méga CGR de Mantes-la-Jolie. Excellente journée à l'écoute des programmes de BPM.
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1: Bonjour à tous, c'est l'heure de l'horoscope et on commence avec les béliers. Votre bonne humeur vous encourage à connaître une vie sociale passionnante. Taureau, vous vous sentez en pleine forme. Gémeaux, une sieste vous aidera à faire le plein de force en cas de baisse d'énergie. Cancer, attention à vos finances si vous multipliez les sorties. Les lions, vous avez envie de prendre soin de vous. Vierge, vous pourriez faire une rencontre inoubliable. Balance, continuez à donner le meilleur de vous-même. Scorpion, la journée se présente particulièrement bien pour vous. Sagittaire, votre engagement et votre patience seront reconnus à leur juste valeur. Capricorne, vous avez un grand besoin de dépenser de l'énergie. Verseau, vous arrivez à trouver l'équilibre idéal entre autorité et lâcher prise. Et pour finir, les poissons, la chance semble vous sourire aujourd'hui. Bonne journée à l'écoute de BPM.
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Bonjour et bienvenue dans votre rubrique emploi. On recherche un ou une auxiliaire de vie à Porcheville pour un CDI à temps plein ou partiel. Les horaires seront déterminés avec vous en début de contrat et une évolution sera possible selon vos disponibilités. Vos missions seront les suivantes: accompagner les personnes en situation de handicap ou âgées dans les actes de la vie quotidienne, adapter votre communication, votre rythme et vos gestes selon les besoins uniques de chaque bénéficiaire, dans le respect de sa dignité et de son intimité, ou encore être attentif aux attentes de la personne et de ses proches et contribuer à son bien-être et à son autonomie. Pour plus de renseignements, consultez l'offre numéro 22 48 49 6 sur le site internet www.francetravail.fr. Bonne continuation à l'écoute des programmes de BPM.

0: 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Il est 10h. 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
1: Bonjour, aujourd'hui nous partons à la découverte de l'église Saint-Éloi au Ménul. L'église Saint-Éloi, construite au XVe siècle, est agrandie ultérieurement du côté de l'entrée. Elle est encore entourée de son cimetière. Elle se compose d'une nef unique, voûtée en berceau sur 6 travées, d'un chevet à 3 pans et d'un clocher carré sur le flanc sud. Ce dernier est percé d'une meurtrière et d'une fenêtre cintrée. Une rosace éclaire l'édifice à l'ouest. Le décor intérieur du sanctuaire est principalement réalisé au cours du XVIIe siècle. L'église est dédiée à Saint-Éloi, saint patron des orfèvres et des forgerons. Dotée d'une voûte en bois, l'église Saint-Éloi des Ménules dispose d'une acoustique remarquable. La liaison entre les murs est assurée par des entrées en bois de chêne sculpté, au centre et aux extrémités. Ces éléments sont ornés de représentations de gueules d'animaux fantastiques en alternance avec des motifs géométriques. L'église Saint-Éloi est située au 1 rue Neuve au Ménul. Elle vous accueille tous les jours. L'entrée est gratuite. Bonne visite à l'église Saint-Éloi des Ménuls et excellente journée à l'écoute des programmes de BPM Mantes.
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1: Bonjour à tous, la Convergence revient pour sa 18e édition. Participez au plus grand rassemblement cycliste d'Île-de-France avec le collectif Vélo du Montois le 7 juin. Vous verrez qu'il est possible de parcourir de longues distances sans effort physique important et à quel point la région est magnifique. Une balade unique et gratuite où le vélo prend toute sa place et où la joie et la convivialité sont de mise. La Convergence est ouverte à tous, gratuitement, que vous soyez pro ou débutant, que vous utilisiez le vélo tous les jours ou occasionnellement, que vous rouliez seul, en famille, avec des enfants ou entre amis, et que le vélo soit votre sport ou un moyen de déplacement. Le départ se fera de Mantes-la-Jolie depuis le parvis de la Collégiale à 5h40 le 7 juin. Venez chiner vêtements, accessoires, livres, vaisselle et bien plus encore à petit prix, tout en soutenant les actions solidaires de l'association du Secours Populaire de Limay qui organise sa braderie une fois par mois, la prochaine étant le 6 juin de 14h à 16h, 25 rue des Coutures à Limay. À très vite sur BPM.
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1: Bonjour à tous. L'exposition Office du tourisme du Val-Forêt est à retrouver au musée de l'Hôtel-Dieu jusqu'au 31 août. Avec cette exposition soutenue par la ville de Mantes-la-Jolie, les habitants et les artistes redonnent vie à ce territoire. À travers un dialogue entre archives, photographiques, portraits de figures locales et créations contemporaines audacieuses, l'exposition détourne les codes de la communication touristique pour écrire les pages oubliées du guide de Mantes-la-Jolie. Des artistes différents sur ce projet, Saïd Baïj, natif du quartier des Écrivains et musicien, poète, dialoguiste,

0: en sneakers. Office de tourisme du Val-Fouré, une exposition à ne pas manquer à l'Hôtel Dieu de Mantes-la-Jolie. Venez rencontrer l'auteur d'origine yvelinoise Diane McEvoy, samedi à la librairie Toninx de Mantes-la-Jolie. La romancière a sorti son premier roman, Moi, Anaïs Berg, et a obtenu le prix du roman de l'été. Anaïs Berg est une petite amie attentionnée, une voisine souriante et une professeure respectée. Elle mène à Liverpool une vie tranquille. Un jour, dans la foule, elle aperçoit une silhouette qui fait douloureusement écho à un passé bien enfoui. Sans doute du surmenage, puis elle a la sensation d'être suivie. Elle se raisonne, mais sort de moins en moins de chez elle. Sa maison, son cocon. Où ses vêtements changent de place, où une playlist se lance toute seule, cherche-t-on à la rendre folle, mais quand les menaces se font directes, Anaïs comprend. Quelqu'un sait, et le piège est en train de se refermer doucement sur elle. Ce thriller a reçu le prix du roman de l'été 2026, décerné par City Editions, le magazine Cosmopolitan, les éditions J'ai lu et Lidzi. Diane McEvoy sera en dédicace à la librairie Toninx, samedi, de 10h à 13h et de 15h à 18h. Très bonne journée à l'écoute de BPM.
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1: Et bienvenue sur BPM, si vous venez de nous rejoindre, c'est l'heure de vous parler cinéma et aujourd'hui nous allons vous parler d'un film sorti cette semaine dans votre méga CGR de Mantes-la-Jolie, Le Mandalorian et Grogu. La chute du maléfique empire galactique a précipité la dispersion des seigneurs de guerre impériaux à travers la galaxie. Pour protéger tous ceux pourquoi la rébellion s'est battue, la jeune nouvelle république décide de faire appel au légendaire chasseur de primes mandalorien, Din Djarin, et son jeune apprenti Grogu.
2: Nous connaissons tous les légendes du chasseur de primes mandalorien et de l'enfant.
3: Je ne traque que des criminels de guerre impériaux. On va tous les éliminer les uns après les autres.
2: Il ne s'agit pas de vengeance. Il s'agit de prévenir une guerre de plus.
3: Avant d'affronter un danger, vérifie ton armure.
2: Il faut protéger ce que la rébellion défend depuis toujours.
4: Bonne chance. Tu vas en avoir besoin.
3: Arrête.
5: Oui, horrible méchant bébé.
3: Attache-toi.
2: Il leur faut un professionnel.
3: Accroche-toi.
2: Que lui arriverait-il si vous n'étiez plus là pour le protéger?
3: Tout va bien?
1: Un film à retrouver à l'affiche de votre méga CGR de Mantes-la-Jolie. Excellente journée à l'écoute des programmes de BPM.
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0: 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Il est 11h. 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
1: Bonjour et bienvenue dans votre rubrique emploi. On recherche un ou une employée de ménage à Mantes-la-Jolie pour un CDI à temps partiel de 16 heures par semaine. Vous devrez effectuer le ménage et le repassage chez des particuliers. Il s'agit d'un contrat de 16 heures par semaine. Avec le temps, le travail à temps plein sera possible. Pour plus de renseignements, consultez l'offre numéro 207 VQQZ sur le site internet www.francetravail.fr. Bonne continuation à l'écoute des programmes de BPM.
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1: Bonjour à tous. Pendant tout le mois de mai, retrouvez l'exposition temporaire Éclat de nature lors de la fête de la nature au musée de l'Hôtel Dieu à Mantes-la-Jolie. L'exposition met en valeur différents aspects de la faune, de la flore et des paysages observables tant dans l'environnement immédiat des visiteurs que dans des tableaux de Maximilien Luce conservés au musée. La technique aquarelliste contemporaine d'Ariane Gaffiuri et les multiples disciplines explorées par Luce offrent au public un univers esthétique riche et inédit. Retrouvez à l'Épône l'exposition Grosse bêtise, mode d'emploi. L'exposition interactive Grosse bêtise, mode d'emploi permet d'expliquer les techniques de la bande dessinée à travers des jeux accessibles aux plus jeunes. Avec Suzy, l'héroïne de Petite souris Grosse bêtise, une petite fille comme les autres dont les dents n'ont pas commencé à tomber. Les enfants jouent, dessinent, manipulent en apprenant les bases de la création d'une BD grâce à des images aimantées, des zones à colorier au feutre effaçable directement sur les panneaux. L'exposition est pour tout public et l'entrée est libre. Elle est à retrouver tout le mois de mai à la médiathèque Pierre Amouroux d'Épône. À très vite sur BPM.
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1: Bonjour et bienvenue dans votre rubrique emploi. On recherche un préparateur ou une préparatrice de véhicules neufs et occasions à Mantes-la-Ville pour un CDI de 35 heures par semaine. Vos missions seront les suivantes: réparation esthétique des véhicules neufs et d'occasion avant leur mise à disposition à la clientèle, nettoyage complet intérieur et extérieur des véhicules, réception des véhicules neufs en provenance du transporteur, mise à la route des véhicules neufs ou encore contrôle de l'état général du véhicule et remonter des éventuelles anomalies. Pour plus de renseignements, consultez l'offre numéro 22 28 97 8 sur le site internet www.francetravail.fr. Bonne continuation à l'écoute des programmes de BPM.
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1: Bonjour à tous. Pendant tout le mois de mai, retrouvez l'exposition temporaire Éclat de nature lors de la fête de la nature au musée de l'Hôtel Dieu à Mantes-la-Jolie. L'exposition met en valeur différents aspects de la faune, de la flore et des paysages observables tant dans l'environnement immédiat des visiteurs que dans des tableaux de Maximilien Luce conservés au musée. La technique aquarelliste contemporaine d'Ariane Gaffiuri et les multiples disciplines explorées par Luce offrent au public un univers esthétique riche et inédit. Retrouvez à Épône l'exposition Grosse bêtise, mode d'emploi. L'exposition interactive Grosse bêtise, mode d'emploi permet d'expliquer les techniques de la bande dessinée à travers des jeux accessibles aux plus jeunes. Avec Suzy, l'héroïne de Petite souris Grosse bêtise, une petite fille comme les autres dont les dents n'ont pas commencé à tomber. Les enfants jouent, dessinent, manipulent en apprenant les bases de la création d'une BD grâce à des images aimantées, des zones à colorier au feutre effaçable directement sur les panneaux. L'exposition est pour tout public et l'entrée est libre. Elle est à retrouver tout le mois de mai à la médiathèque Pierre Amouroux d'Épône. À très vite sur BPM.

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1: Bonjour et bienvenue dans votre rubrique emploi. On recherche un ou une comptable à Mantes-la-Ville pour un CDI à temps partiel de 21 heures par semaine. Vos missions seront les suivantes: tenue de la comptabilité courante, pointage des mouvements bancaires, enregistrement des factures fournisseurs, import des factures clients, import des relevés bancaires, rapprochement bancaire ou encore déclaration de TVA. Pour plus de renseignements, consultez l'offre numéro 208-LWN sur le site internet www.francetravail.fr. Bonne continuation à l'écoute des programmes de BPM.

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1: Bonjour à tous. L'exposition Office du tourisme du Val-Forêt est à retrouver au musée de l'Hôtel-Dieu jusqu'au 31 août. Avec cette exposition soutenue par la ville de Mantes-la-Jolie, les habitants et les artistes redonnent vie à ce territoire. À travers un dialogue entre archives, photographiques, portraits de figures locales et créations contemporaines audacieuses, l'exposition détourne les codes de la communication touristique pour écrire les pages oubliées du guide de Mantes-la-Jolie. Des artistes différents sur ce projet, Saïd Baïj, natif du quartier des Écrivains, est musicien, poète, dialoguiste et metteur en scène. Son travail mêle l'univers de l'art et du socioculturel, ainsi que l'histoire de France et de l'immigration. Rachid Akiaou, également natif du quartier des Écrivains, est un réalisateur et artiste visuel dont le travail se situe à la croisée de la photographie, du cadrage et de la création multimédia. Et Maxime Raffard est artiste plasticien, diplômé de l'École des Beaux-Arts de Paris. Il explore plus particulièrement les possibilités de l'intelligence photographie, du cadrage et de la création multimédia. Et Maxime Raffard est artiste plasticien, diplômé de l'École des Beaux-Arts de Paris. Il explore plus particulièrement les possibilités de l'intelligence artificielle.

0: À Liverpool, une vie tranquille. Un jour, dans la foule, elle aperçoit une silhouette qui fait douloureusement écho à un passé bien enfoui. Sans doute du surmenage, puis elle a la sensation d'être suivie. Elle se raisonne, mais sort de moins en moins de chez elle. Sa maison, son cocon. Où ses vêtements changent de place, où une playlist se lance toute seule, cherche-t-on à la rendre folle, mais quand les menaces se font directes, Anaïs comprend. Quelqu'un sait, et le piège est en train de se refermer doucement sur elle. Ce thriller a reçu le prix du roman de l'été 2026, décerné par City Edition, le magazine Cosmopolitan, les éditions J'ai lu et Lidzi. Diane McEvoy sera en dédicace à la librairie Tonynx, samedi, de 10h à 13h et de 15h à 18h. Très bonne journée à l'écoute de BPM.
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1: Bonjour à tous. Découvrez Cirque en famille au chapiteau repère des contraires de Limay. Envie de passer un moment ludique et unique en famille, le chapiteau repère des contraires ouvre ses portes pour découvrir les arts du cirque. Jonglage, acrobatie, équilibre, petits et grands sont invités à tester leurs talents et à créer des souvenirs mémorables les 22, 23 et 24 mai, puis les 11 et 13 juin. Venez vivre la magie du cirque dans une ambiance conviviale et pleine de rire. Cirque en famille est gratuit sur inscription. Retrouvez toutes les informations sur le site internet de la ville de Limay. En lien avec la revue Dada, revue de référence pour découvrir l'art en famille, venez découvrir l'univers d'un artiste ou d'un courant à la médiathèque Louis Aragon de Mantes-la-Jolie. Le 3 juin de 16h à 17h30, un atelier où les enfants appréhendent des techniques différentes et originales qui peuvent aller au-delà du dessin, de la peinture ou du modelage. Carte à gratter, pochoir à la bombe ou encore tampon de légumes. Au programme pour cet atelier, origami d'été. Avec les ateliers Dada, pas de à la manière de, les enfants s'approprient l'univers d'un artiste en laissant s'exprimer leur créativité avec les outils mis à disposition. Les places étant limitées, pensez à vous inscrire auprès de la médiathèque. Très bonne journée à l'écoute des programmes de BPM.
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1: Bonjour à tous. Jusqu'au 19 juin, participez au prix des lecteurs du réseau Lire en boucle. Il s'agit d'un prix de romans de littérature française et contemporaine.

0: peine. Il est décerné par l'électeur inscrit dans l'une des 7 bibliothèques du réseau intercommunal Lire en boucle sur le territoire de la CCPIF. Les titres de la sélection sont mis à disposition d'électeurs adultes et circulent entre les bibliothèques du réseau. Une fois inscrit au prix dans la bibliothèque de votre choix, vous vous engagez à lire les 4 livres sélectionnés, à respecter le délai habituel et maximum de 3 semaines de prêt, sans prolongation possible, pour faciliter la circulation des romans et à voter pour votre ouvrage préféré. Les livres ont été sélectionnés par les bibliothécaires professionnels et bénévoles du réseau. Mantes-la-Jolie devient le terrain de jeu de toutes les générations avec Mantes-la-Ludique, un festival gratuit dédié aux jeux de société les 6 et 7 juin prochains. Avis aux stratèges, rêveurs, bâtisseurs de royaumes, lanceurs de dés et amateurs de belles parties, Mantes-la-Ludique revient pour une prochaine édition placée sous le signe du jeu, de la convivialité et de la découverte. Pensez comme un rendez-vous accessible à toutes et à tous. L'événement est organisé par le Royaume des Jeux en partenariat avec Cœur de Mantes. L'objectif, offrir un grand moment ludique, familial et intergénérationnel où chacun peut trouver sa table, son univers et son aventure. Les enfants profiteront d'espaces spécialement conçus pour eux avec des jeux adaptés et de nombreuses animations. Les ados et les adultes, quant à eux, pourront explorer un large choix de jeux, jeux de plateau, jeux de cartes ou encore jeux de rôle, jeux de figurines, dont l'univers Warhammer, sans oublier des prototypes à tester en avant-première. À l'extérieur, le festival prendra des airs de grandes cours de récréation avec des jeux en bois, des jeux d'adresse, des balades en poney, des initiations au cirque et bien d'autres découvertes. De quoi faire jouer les mains, les jambes et les imaginaires. Mantes-la-Ludique sera aussi un lieu de rencontre avec des auteurs de jeux, des éditeurs et des créateurs. Le public pourra découvrir des projets en développement, donner son avis mais aussi soutenir celles et ceux qui inventent les jeux de demain. Grande nouveauté pour cette première édition, un tournoi Lorcana réunira jusqu'à 64 participants avec de nombreux lots à emporter. Une belle occasion de tenter sa chance, de viser le trophée et d'entrer dans l'histoire du festival comme premier vainqueur. Une offre de restauration sera proposée sur place.
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0: 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Il est 15h. 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
1: Bonjour à tous et bienvenue à vous qui nous retrouvez sur BPM. Comme chaque semaine, vous le savez, nous sommes là pour vous présenter une association, vous faire découvrir ou redécouvrir une association sociale du Mantois. Aujourd'hui, je suis en compagnie de l'association Déclic et pour en parler, sa responsable Leslie Laribert. Bonjour.
2: Bonjour Julie.
1: Est-ce que vous pouvez nous présenter Déclic?
2: Alors Déclic, c'est un accueil de jour pour les personnes sans domicile fixe qui existe sur le territoire depuis une trentaine d'années, depuis 1994, et qui est située au 7 rue de la Somme, à Mantes-la-Jolie.
1: Qu'est-ce que c'est pour ceux qui ne connaissent pas un accueil de jour? Qu'est-ce que ça veut dire?
2: Un accueil de jour, c'est un peu un lieu de vie pour les personnes qui sont en situation de précarité ou en difficulté de logement, qui va leur permettre de se poser, d'avoir accès à l'hygiène en prenant une douche, en lavant du linge, de pouvoir échanger aussi avec l'équipe, les bénévoles, d'avoir un lieu d'écoute, c'est un lieu de vie.
1: On va reprendre déjà, pour une personne qui arrive, comment ça se présente physiquement, je veux dire? Est-ce que c'est plusieurs salles? Est-ce que c'est un grand espace? Est-ce que c'est totalement ouvert? Comment c'est?
2: Déjà, on a une grande cour, qui est, on essaye en tout cas de la rendre accueillante, avec un petit coin potager, des tables, des chaises. Et puis après, à l'intérieur de l'association, c'est surtout une grande salle de vie, avec des canapés, un coin cuisine, un accès à des livres, le planning de la semaine qu'on affiche, voilà. Et puis un bureau qui va être plus consacré à la distribution du courrier pour les gens qui sont domiciliés postalement chez nous et pouvoir aussi faire quelques démarches avec l'équipe sociale.
1: Qui sont les personnes qui fréquentent le lieu? Est-ce que ce sont, j'allais dire un terme un peu horrible, qui sont des habitués? Est-ce que ce sont en tout cas des gens qui reviennent fréquemment? Ou est-ce que ce sont plutôt des gens de passage, en transition?
2: On a un peu de tout. On a effectivement des accueillis, ça c'est le terme qu'on utilise nous, des accueillis qui viennent depuis plusieurs années.
1: Un terme beaucoup plus joli.
2: Oui, on essaye. Donc des gens qui viennent depuis des années un peu quotidiennement, et puis on a des gens qu'on va voir pendant quelques semaines, quelques mois, qui vont repartir, et on a aussi des gens qui passent relativement régulièrement mais qui vont pas rester en accueil.
1: Pour avoir une notion, c'est combien de personnes accueillies par jour?
2: Aujourd'hui on est entre 80 et 100 personnes par matinée, donc de 9h à 14h, ce qui est beaucoup plus, ce qui est en augmentation d'année en année. Malheureusement, il y a quelques années, 100 personnes, c'était une grosse journée pour nous. Aujourd'hui, c'est le quotidien.
1: Comment vous l'expliquez? Est-ce que ça veut dire que les gens osent plus venir, ou est-ce tout simplement parce que la précarité a pris plus de place?
2: Un peu des deux, je pense. Un peu des deux. Après, Déclic, c'est un des seuls accueils de jour sur le grand territoire, voire sur les Yvelines. Il y a un CADA. On est juste à côté de la gare, donc tout ça, ça explique aussi peut-être le passage. Et puis, je pense que la précarité ne va pas en s'arrangeant.
1: On va revenir sur un point important dont vous avez parlé, qui est la domiciliation postale.
2: Oui.
1: Qu'est-ce que ça signifie exactement?
2: Alors, la domiciliation postale, ça permet aux personnes d'avoir une adresse postale qui va leur permettre donc de faire leur démarche administrative, de faire valoir leurs droits en termes de prestations. Avec la domiciliation, on peut prétendre à des prestations à la CAF, s'inscrire au Pôle emploi, faire tout type de démarches, et puis recevoir son courrier. Sans domiciliation postale, on n'est pas attaché à un territoire.
1: Oui, parce que pour toute personne ayant un logement, ça nous semble assez logique, et c'est vrai qu'on ne songe pas à tout ce que amène le fait d'avoir une adresse, finalement.
2: Tout à fait, c'est un enjeu, c'est un droit de base, ce qui nous amène vraiment beaucoup de monde. Là, aujourd'hui, on a passé la barre des 800 domiciliés. Donc c'est un vrai besoin, et pour les gens ça a beaucoup de retombées d'avoir une adresse.
1: J'imagine que même en termes de traitement pour l'association, ça doit être aussi un gros travail.
2: Oui, c'est une grosse organisation effectivement, parce que on donne des rendez-vous aux personnes, on leur demande quelques papiers, quelques infos sur leur situation, où est-ce qu'ils dorment, où ils en sont au niveau de leur insertion, de leurs droits divers, sécurité sociale, etc. Tout ça, ça demande du temps à l'équipe. Ensuite, les dossiers passent en commission pour accepter la domiciliation ou non. Il y a relativement peu de refus parce que c'est quand même un droit fondamental. Mais tout ça, c'est de l'organisation. Et puis après, il y a la gestion du courrier au quotidien qui demande quand même pas mal de temps.
1: Qui est l'équipe dont vous parlez?
2: Alors l'équipe, c'est une petite équipe. Nous avons plusieurs travailleurs sociaux, donc on a deux éducateurs qui sont là au quotidien à temps plein. On a une médiatrice sociale et depuis janvier, on a quelqu'un qui s'occupe exclusivement de la distribution du courrier, des produits d'hygiène, etc. tous les jours. Et puis il y a moi, la responsable. Voilà. Et puis on est renforcé par Yazid, qui est un ancien accueilli qui fréquente toujours l'association, qu'on a embauché pour l'entretien des locaux. Voilà, donc c'est notre collègue et Joël qui vient, qui est salarié aussi de l'association, qui vient tous les 15 jours coiffer les accueillis. Elle est coiffeuse.
1: Et en plus de ça, des intervenants complètent de façon régulière. Quel type d'intervention il y a par exemple ?
2: On a pas mal de permanences de partenaires du territoire au niveau de la santé, qui est quand même une problématique majeure et qui n'est pas forcément la priorité des gens qui fréquentent l'accueil de jour. Donc l'objectif, c'est de pouvoir les raccrocher un peu à la santé et éviter le non-recours aux soins. Généralement, c'est un public qui va se préoccuper de la santé seulement quand ça devient urgent. Et donc l'objectif un peu de la venue de tous ces partenaires, c'est de pouvoir évaluer, orienter, s'occuper un peu de la santé petit à petit, les raccrocher à un parcours de soins. Donc là, on a une infirmière tous les 15 jours, on a une psychologue une fois par semaine, on a un podologue, on a une association qui vient aborder les addictions, on a le planning familial qui vient aussi une fois par mois. Qu'est-ce que j'oublie ? On a une convention avec IPC pour les bilans de santé, qui nous permet d'orienter des personnes même sans droit à la sécurité sociale.
1: En fait, ça permet de conserver un lien, de faire attention à chacun aussi,
2: tout à fait.
1: D'avoir un suivi peut-être même.
2: Oui, dans le meilleur des cas, il y a un vrai suivi santé qui s'installe et ça, c'est très très bénéfique pour les gens qui fréquentent l'association.
1: Tout ça, ce sont des choses un peu en plus de tout ce que vous proposez déjà de base. Et il y a déjà beaucoup de choses. Qu'est-ce que vous proposez ?
2: Alors, on propose déjà l'accès à l'hygiène. L'accès à l'hygiène, c'est une grosse partie. Donc, on a trois douches que les gens peuvent utiliser quand ils viennent. On a la buanderie aussi. On a investi cette année dans des machines professionnelles, ce qui nous permet de proposer pas mal de rendez-vous de linge. C'est un gros besoin. On fait surtout de l'écoute et de l'accueil. Hein. Ça, c'est vraiment une grosse partie. C'est des gens qui sont souvent dans ce qu'on appelle la non-demande. Donc l'enjeu de l'équipe sociale et des bénévoles qui viennent aussi tous les jours, c'est de pouvoir faire émerger petit à petit, en instaurant un lien de confiance, une demande et aboutir à des démarches, pouvoir faire avancer la situation sociale petit à petit. Ça, c'est vraiment l'enjeu du quotidien de l'équipe.
1: Donc finalement, en partant des besoins de base, vous arrivez à...
2: Tout à fait, autour d'un café, autour de discussions, autour de l'accès à la douche, en distribuant les produits d'hygiène. On va instaurer petit à petit une relation qui va être plus ou moins régulière. Et c'est à travers cette relation de confiance qu'on arrive ensuite à aborder des sujets un peu plus lourds, un peu plus compliqués, et pouvoir faire émerger des demandes ou orienter, en tout cas pour certaines démarches.
1: Vous travaillez justement avec d'autres associations, ou au contraire d'autres acteurs du territoire, pour débloquer certaines de ces situations ?
2: Oui, bien sûr, on travaille avec le secteur d'action sociale, hein, forcément, le CCAS. Il va y avoir après tous les partenaires un peu du territoire. On a depuis peu un partenariat avec la Croix-Rouge, Trouve ta voie, qui vont eux proposer plus un suivi qui concerne l'insertion professionnelle. Voilà, on essaie de développer tout type de partenariat qui puisse faire avancer les situations des gens.
1: Et pendant ces matinées où vous êtes ouvert, puisque vous êtes ouvert de façon un peu décalée, vous êtes ouvert surtout le matin, c'est ça ?
2: Oui, on est ouvert de 9h à 14h, et puis les après-midi sont plus consacrés à des petits ateliers, des petites activités qui sont proposées en groupe plus restreint.
1: Sur inscription.
2: Ouais,
1: sur inscription. Qu'est-ce que vous proposez par exemple comme atelier ?
2: Eh bien, demain, nous avons un atelier cookie avec les accueillis. Ça peut être de la cuisine, la pâtisserie, de la couture, des sorties à l'extérieur, Ça peut être des jeux de société, de la pétanque, plein de choses. Il y a un atelier danse qui va être mis en place par une de nos accueillies. On essaye de développer le bénévolat pair. C'est un des enjeux de 2026 et de pouvoir valoriser les compétences de chacun en les faisant participer. Donc là, c'est une des accueillies, Fadma, pour ne pas la citer, qui nous propose de mettre en place un atelier danse parce qu'elle a les compétences et parce qu'elle a l'envie.
1: Là aussi, le but est le lien social, j'imagine.
2: Oui, toujours. Toujours le lien social et puis pouvoir changer un peu du quotidien.
1: Retrouver un peu de vie.
2: Retrouver un peu de vie, de la dignité, des liens avec les autres, reprendre confiance en soi. Et c'est des choses importantes.
1: Vous le disiez, il y a aussi une cuisine. C'est un point non négligeable là aussi. Comment ça fonctionne ?
2: La cuisine est à disposition, on a tout le matériel. Donc les gens peuvent se cuisiner seuls, en autonomie, les plats qu'ils veulent. Et puis après, il y a l'équipe, surtout Linda, qui va proposer régulièrement des repas. Et puis depuis 2 mois, je crois, on a une nutritionniste, Angela, qui vient tous les jeudis préparer des repas avec les accueillis.
1: En quoi c'est important, ça ?
2: La nutrition, c'est important. Les repas, c'est pas facile d'accès parce que malgré le fait qu'il y ait beaucoup de partenaires sur le territoire pour la distribution alimentaire, c'est pas toujours évident de pouvoir cuisiner, se faire à manger, même si l'alimentation c'est de la survie en fait. Hein, mais ils vont pas forcément. C'est un public qui va pas forcément pouvoir faire attention à ce qu'ils mangent, prendre plaisir à cuisiner et cuisiner ensemble, c'est fédérateur.
1: D'ailleurs, ça fait d'ailleurs partie des choses que vous avez envie de développer sur l'avenir.
2: Oui, on voudrait développer vraiment l'accès à l'alimentation en proposant d'ici peu l'accès à un petit déjeuner quotidiennement, donc le distribuer le matin aux tout venants, et puis aussi développer l'accès à des petits colis de dépannage alimentaire, soit sur pour la période des week-ends ou pour assurer un repas le soir.
1: Pourquoi sur la période des week-ends ?
2: La période des week-ends, en fait, on est ouvert 7 jours sur 7 de début novembre à fin mars sur la période hivernale. Et donc, à partir de mars, l'association est fermée à partir du vendredi. Et c'est vrai que le week-end, ça peut être problématique pour certains de pouvoir accéder à l'alimentation, tout simplement. Donc, on voudrait développer l'accès à ces colis, en tout cas pour les personnes qui sont vraiment en situation de rue, en grande précarité.
1: Comment vous pourriez fonctionner pour faire ça ? Vous avez des partenaires aussi qui vous aident, qui vous accompagnent ?
2: On a des partenaires, on a surtout des financeurs qui vont nous permettre de pouvoir faire un stock, un bon stock alimentaire, et pouvoir mettre en place après la logistique pour pouvoir assurer cette distribution, notamment avec la notion de bénévolat pair. On en a parlé aux accueillis réguliers qui veulent s'investir un peu dans la vie de l'association, qui vont pouvoir nous filer un coup de main sur la logistique, la gestion des stocks, la distribution quotidienne. Voilà, ce qui va aider l'équipe et en plus pouvoir valoriser un peu la présence et les compétences de tout le monde.
1: Justement, dans vos envies d'atelier, une nouveauté aussi que vous souhaiteriez mettre en place, qui va avec, c'est bien sûr les ateliers numériques pour répondre à cette précarité numérique.
2: Oui, la précarité numérique, c'est un vrai sujet. On propose depuis plusieurs années maintenant l'accès à un coffre-fort numérique qui permet aux personnes de pouvoir déposer leur dossier administratif ou personnel d'ailleurs, hein. Ça peut être des photos, ça peut être avoir en tout cas la garantie que les documents sont en sécurité, et si jamais la personne perd par exemple sa carte d'identité, nous on pourra la retrouver relativement facilement. Et puis les démarches sont de plus en plus numérisées, ce qui est quand même un gros frein pour beaucoup de personnes. Donc on voudrait un peu développer cet accès au numérique relativement régulièrement, en proposant différents types d'ateliers qui va aller de la simple prise en main numérique de l'ordinateur jusqu'à comment faire mes démarches en autonomie. Voilà, c'est quelque chose qu'on veut développer. On a du matériel pour pouvoir proposer ces ateliers assez régulièrement. Donc on espère faire ça très vite.
1: Parce qu'aujourd'hui, de nombreux sites Tel que vous l'avez dit tout à l'heure, hein, la caisse d'allocation familiale ou même encore la sécurité sociale nécessite de se connecter via Internet systématiquement. Donc j'imagine
2: via Internet systématiquement, avec en ayant une adresse mail, en ayant un numéro de téléphone, tout ça, c'est autant de freins qui vont empêcher certaines personnes d'accéder à leurs droits.
1: Ce sont des barrières supplémentaires.
2: Barrières supplémentaires. Et puis les mots de passe à répétition qu'il faut changer régulièrement, qu'on oublie.
1: Qui envoie un SMS sur le téléphone.
2: Exactement, ou sur l'adresse mail de récupération, et tout ça, ce sont des freins.
1: Au niveau justement de l'association, vous avez repris, vous, l'association depuis quelques mois. L'occasion aussi de lui redonner, j'imagine, du souffle un petit peu. On le sait à chaque fois qu'il peut y avoir du changement. Qu'est-ce que vous avez envie de voir évoluer? C'est quoi les points sur lesquels vous avez le plus envie, voilà, de voir des améliorations, de rechanger peut-être de petites choses?
2: Ce qu'on essaie de faire, c'est là on va par exemple réfléchir avec un prestataire extérieur à réécrire le projet associatif, à se poser, réfléchir ensemble aux valeurs associatives, à se projeter sur les prochaines années. Donc ça, c'est un travail interne, mais indispensable pour pouvoir faire vivre l'association sur le long terme. Et puis après, nous, notre enjeu en tout cas pour 2026, c'est de vraiment stabiliser l'accueil et la gestion quotidienne, et puis après on espère pouvoir développer de nouveaux projets par la suite, notamment en ce qui concerne l'hébergement.
1: Justement, quand vous regardez vers l'avenir, on va se projeter dans 5 ans ou 10 ans, comment est-ce que vous aimeriez que soit l'association à ce moment-là?
2: Qu'elle soit dynamique, qu'elle soit peut-être un peu étoffée au niveau de l'équipe pour pouvoir
1: répondre aux besoins
2: qui, malheureusement, je ne suis pas sûre, diminuent dans les années à venir. Mais voilà, avec toujours autant d'entrain et de dynamisme pour la suite.
1: Et pour l'hébergement?
2: Pour l'hébergement, on a une petite partie hébergement dans un foyer à Doma, avec un suivi social global qui permet aux gens de pouvoir se poser sur quelques mois avant d'accéder à un logement plus pérenne. Et ça, l'hébergement, on est en train de réfléchir à peut-être des solutions un peu alternatives. Pourquoi pas, par exemple, avec un partenariat avec un camping pour accéder à des mobilhomes. Voilà, c'est un stade d'idées, de projets, mais on va se pencher sur la question pour pouvoir proposer des solutions un peu plus variées et qui permettent à des gens qui sont un peu hors système de pouvoir accéder quand même à un endroit pour se poser.
1: Tout à l'heure, vous avez parlé de sorties aussi. Qu'est-ce que vous organisez comme type de sortie?
2: Les sorties, ça va être assez divers. C'est des sorties surtout de loisirs qui permettent un peu de changer du quotidien. On peut faire des visites dans des musées, aller au bowling, faire de la randonnée. On peut faire plein de choses à l'extérieur. En fait, on n'est pas du tout fermé. On leur demande aussi leur avis.
1: C'est ce que j'allais dire. Est-ce que c'est...
2: La participation des accueillis, c'est vraiment quelque chose qu'on veut développer, qui est pas assez développé à notre sens. Faire vivre l'association avec leur regard, avec leurs idées, avec leurs compétences, c'est très très important pour nous. Donc on va multiplier un peu les petits outils du quotidien pour pouvoir récolter leurs idées et faire vivre l'association avec leurs yeux à eux.
1: Ça aussi, ça aide à avoir plus d'accueillis chaque jour, j'imagine, parce que du coup... Tout à l'heure, vous ne l'avez pas dit, ça, mais ça aide aussi. S'ils sont chouchoutés, j'imagine que revenir est forcément un plaisir,
2: quelque part. Bien sûr. Avoir un endroit accueillant, une équipe accueillante et bienveillante, ça fait revenir les gens, bien sûr.
1: Merci beaucoup. En tout cas, Leslie Laribert, je rappelle que vous êtes donc responsable de l'association Déclic. On va redonner, bien sûr, l'adresse de Déclic.
2: Oui, c'est le 7 rue de la Somme, à Mantes-la-Jolie.
1: Et on rappelle du coup aussi les horaires d'ouverture.
2: Du lundi au vendredi, de 9h à 14h.
1: Et l'après-midi uniquement.
2: Et l'après-midi sur inscription.
1: Merci beaucoup d'être venu nous présenter votre association. Cette émission est à présent terminée. Vous pouvez bien sûr la retrouver en podcast sur notre site internet bpmlaradio.com. Quant à moi, je vous dis à très vite pour une nouvelle émission sur BPM.
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1: Bonjour et bienvenue dans votre rubrique emploi. On recherche un ou une paysagiste à Mantes-la-Jolie pour un CDI de 35 heures par semaine. Vos missions seront les suivantes: création et aménagement d'espaces verts, plantation d'arbres, arbustes et massifs floraux, pose de gazon, installation de systèmes d'arrosage, travaux de maçonnerie paysagère ou encore entretien des jardins. Pour plus de renseignements, consultez l'offre numéro 207 WZHB sur le site internet www.francetravail.fr. Bonne continuation à l'écoute des programmes de BPM.
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1: Bonjour et bienvenue dans votre rubrique emploi. On recherche un vendeur ou une vendeuse en optique lunetterie à Mantes-la-Ville pour un CDI à temps partiel de 25 heures par semaine. Si vous avez le contact facile, le sens de la vente, une bonne présentation, une bonne élocution et que vous souhaitez travailler dans une ambiance d'équipe familiale, cette annonce est faite pour vous. Les débutants sont acceptés. Pour plus de renseignements, consultez l'offre numéro 208 BMNT sur le site internet www.francetravail.fr. Bonne continuation à l'écoute des programmes de BPM.
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1: Bonjour à tous. À l'espace culturel Le Chapelain, une exposition itinérante du centre Pompidou, Lanterna Magica, qui vous plonge aux origines du cinéma. Cette exposition invite le public à découvrir la lanterne magique, ancêtre du cinéma qui projetait autrefois des images peintes sur verre à la lueur d'une flamme, émerveillant ainsi petits et grands. À travers un parcours poétique et ludique, Lanterna Magica plonge les visiteurs dans un univers où la lumière transforme les images en récits animés. Entre ombre et projection, l'exposition permet de comprendre comment sont nées les premières formes de narration visuelle et comment la lumière donne vie aux histoires. Une expérience immersive à vivre en famille, accessible dès 6 ans jusqu'au 13 juin. Autour de l'exposition, des ateliers Lanterna Magica sont proposés pour s'initier à la création d'images en mouvement et à l'art de raconter des histoires grâce à la lumière. Ces ateliers sont gratuits sur réservation auprès du Chapelain. Venez rencontrer l'auteur d'origine yvelinoise, Diane McEvoy, samedi à la librairie Tonynx de Mantes-la-Jolie. La romancière a sorti son premier roman, Moi, Anaïs Berg, et a obtenu le prix du roman de l'été. Anaïs Berg est une petite amie attentionnée, une voisine souriante et une professeure respectée. Elle mène à Liverpool une vie tranquille. Un jour, dans la foule, elle aperçoit une silhouette qui fait douloureusement écho à un passé bien enfoui. Sans doute du surmenage, puis elle a la sensation d'être suivie. Elle se raisonne, mais sort de moins en moins de chez elle. Sa maison, son cocon. Où ses vêtements changent de place, où une playlist se lance toute seule, cherche-t-on à la rendre folle, mais quand les menaces se font directes, Anaïs comprend. Quelqu'un sait, et le piège est en train de se refermer doucement sur elle. Ce thriller a reçu le prix du roman de l'été 2026, décerné par City Edition, le magazine Cosmopolitan, les éditions J'ai lu et Lidzi. Diane McEvoy sera en dédicace à la librairie Tonynx, samedi, de 10h à 13h et de 15h à 18h. Très bonne journée à l'écoute de BPM.
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